0: Oh les gars, on est posé là, mais c'est quoi l'ambiance là? On fait quoi?
1: Bon, on a qu'à enchaîner avec un restaurant et on finit avec une chicha.
2: Ah, tu proposes donc t'invites?
1: Non, pas aujourd'hui, pas cette
3: fois-ci. Mais comment non, frère? Toute l'année tu veux pas payer, toi, paye un peu.
1: Mais il est où Glitch en fait là?
4: Alors lui, frère, je l'ai appelé, il m'a dit j'arrive dans 10 minutes, mais tu connais.
1: Ah, c'est 10 minutes là.
0: Mais attends, c'est pas lui là?
5: C'est comment les gars?
6: Alors?
5: Il est guest ici.
4: Toute l'année il est en retard.
7: Ah, ça va, c'est bon. Mais est-ce que tu sais pourquoi je suis en retard là?
1: Dis,
4: c'est pas mon problème.
1: Nous raconter encore.
5: C'est pas ton problème? T'es sûr?
4: Certain.
5: Attends. Tu sais ce que j'ai ramené là?
7: J'ai ramené l'album, gros.
5: Les gars.
7: J'ai ramené l'album.
8: Yeah.
7: J'ai ramené l'album.
8: Yeah.
7: J'ai ramené l'album.
8: Yeah.
5: J'ai ramené l'album.
8: Yeah.
5: J'ai ra...
7: Oh. Ah, c'est bon,
0: les gars.
7: Vous aussi, vous êtes sérieux là? Je peux décrocher ou vous allez bouder encore?
0: Vas-y,
7: de
0: toute façon.
7: Allô?
9: Allô?
7: Ouais.
9: Attends.
7: Ça va et toi?
9: C'est quoi?
7: Ah, je suis avec les autres là, on va se poser quelque part, je crois.
9: Ah,
7: okay.
9: Il va pas manger,
7: je t'ai mangé. Ah ouais, t'as fait manger?
9: Oui.
7: Mmh. Vas-y, ok, ça marche.
9: Attends.
7: Hey, c'est comment? Ça va?
9: C'est comment?
7: On est là et toi?
9: C'est Becker.
7: Ok, ça va. Je te vois tout à l'heure.
9: À
7: tout à l'heure. Bisous.
4: Ça y est, c'est bon, on peut continuer à parler.
0: En
4: t'as
0: fait,
4: fini.
0: Là, t'es en train de dire que tu vas pas manger avec nous, en fait.
1: Ouais. C'est moi, insinué, en fait.
4: C'est bon. Vie de famille, tout ça, il a plus le temps, les gars.
0: Monsieur, ah ouais, grand
5: c'est
0: monsieur.
5: Ma chère,
7: là. Ouah, les gars, c'est bon.
4: Monsieur,
0: ah ouais, mon frère.
7: Ah, gros, c'est ma vie qui a changé, c'est pas moi.
5: Eh, mais les gars.
7: J'ai ramené l'album. J'ai ramené l'album. J'ai ramené l'album.
0: J'ai ramené l'album.
4: J'ai ramené l'album.
0: Mon cœur.